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Faut que je vous raconte quelque chose sur mon couple, que moi-même j'ai mis beaucoup de temps à m'avouer. 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

0: Après Coulommes et Voulangis, c'est à Tigeaux qu'un nouveau City Stade a été aménagé par Coulommiers Pays de Brie Agglomération. Inauguré en juin dernier, le City Stade était à l'étude depuis 2018. Situé à l'entrée du village, l'équipement permet désormais aux plus jeunes de s'exercer au football, au basket ou même au volleyball. Le président, Hugo Pezzetta.
1: Quand on a fusionné avec le Pays Cressois, effectivement, dans les valises, il y avait ce projet de City Stade à Tigeaux. Nous avons évidemment repris le projet, respecté notre parole et construit ce City Stade. Vous l'entendez derrière moi, les enfants ont l'air ravis. On peut jouer au basket, on peut jouer au hand, on peut jouer au football. Et je pense que si on imagine entre les deux poteaux un filet, on peut même jouer au volet. Donc c'est parfait. Et il est très très beau aussi parce que, objectivement, l'environnement est très très beau. Suffit de regarder les jeunes aujourd'hui et tous ces enfants qui viennent s'amuser et qui, à quelques mètres de chez eux, vont pouvoir profiter d'un équipement sportif, non seulement pour s'amuser mais pour faire du sport. C'est bon pour la tête, c'est bon pour le corps, c'est que du positif et c'était important que ça se fasse aussi dans les villages, que tout ne soit pas concentré sur les villes-centres. On n'est pas loin de Crécy-la-Chapelle, le City Stade c'est à Tigeaux.
0: Accessible aux écoles à proximité, le City Stade est un équipement moderne et durable qui nécessite un faible entretien. Le vice-président en charge des équipements sportifs, Cédric Thomas.
2: J'ai succédé à Franz Mollet à la vice-présidence en charge des équipements sportifs. Le travail était mâché, hein. Toute la période très longue administrative était purgée. Je suis arrivé pile au moment du démarrage des travaux que j'ai pu suivre assidûment pour rencontrer les entreprises, pour que le projet soit mené à bien. Et puis nous voilà 3 mois après le début des travaux à inaugurer ce joli City Stade. C'est un terrain donc multisport en gazon synthétique, 24 mètres par 12. Il va permettre le sport de foot, volley, basket, hand, qui va permettre d'accueillir le plus grand nombre des petits et grands et également, bien entendu, les personnes à mobilité réduite grâce à l'accès PMR. Un bel équipement durable avec des matériaux durables de qualité, simple à entretenir et puis évidemment une entrée de ville repensée qui va être jolie à voir en arrivant de Crécy avec des espaces verts, des arbres à planter. On attend seulement maintenant une météo plus propice pour les plantations, mais ça va venir.
0: Et en juin dernier, le City Stade de Tigeaux a été immédiatement repéré par les plus jeunes. Depuis son ouverture au public, l'équipement sportif est régulièrement prisé pour jouer au basket, au football ou même au volleyball. Un investissement de plus de 180 000 euros.
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1: Bonjour à tous. Aujourd'hui, gros plan sur Holly Alexander. Holly Alexander, né en Grande-Bretagne en 1990, acteur et auteur-compositeur-interprète. Il est le fils d'un employé de parc d'attractions et de Vicky Thornton, fondatrice du festival de musique de Colford. Holly vit une enfance difficile. Après la séparation de ses parents à l'âge de 13 ans, il part vivre avec sa maman et enchaîne les déménagements. Le jeune garçon subit du harcèlement scolaire, ce qui lui provoque de la boulimie ainsi qu'une dépression. Après l'obtention de son certificat d'études secondaires, il part suivre une formation à Hereford afin d'étudier les arts de la scène. Approché par un agent à l'âge de 16 ans, Holly arrête ses études et déménage à Londres. Sur place, il décroche son premier rôle dans le téléfilm Summer Hill en 2008. Après une brève apparition dans la série Inspecteur Lewis en 2009, le comédien fait ses débuts au cinéma grâce au film Braveheart en 2009. La même année, il enchaîne différents tournages. À l'aise également sur les planches, Holly apparaît dans la pièce Mercury en 2012.

L'année suivante, c'est dans le rôle de Peter Pan qu'il remonte sur scène pour la pièce Peter and Alice au West End. Refusé au casting de la série Skin en 2008, l'équipe lui propose un rôle secondaire en 2013. De retour sur l'écran, l'acteur poursuit sa carrière avec des apparitions dans quelques films musicaux notamment. Parallèlement à sa vie de comédien, Holly Alexander est un artiste accompli, chanteur principal du groupe Years and Years depuis 2010. Il est recruté auprès d'un membre du groupe Mickey qu'il a entendu chanter. Ils sortent leur premier album Communion le 10 juillet 2015. Porté par le titre Planetaire King, le disque se place directement à la première place du classement des albums en Angleterre. Deux autres albums sortent à la suite en 2018 et 2022. En 2024, Holly Alexander représente le Royaume-Uni au concours de l'Eurovision. Côté vie privée, ouvertement gay, il n'hésite pas à défendre les droits LGBT au quotidien. En 2015, il annonce son couple avec le musicien Neil Millan du groupe Clean Bandit. Ils se séparent quelques mois plus tard. On se retrouve très vite avec d'autres infos.

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0: Après plusieurs années d'études, la première pierre de la future usine de valorisation énergétique du 7e a été posée. Estimée à plus de 239 millions d'euros, la réhabilitation de cet équipement est l'un des plus ambitieux lancés en France. Un projet construit sous la précédente mandature animée par Christian Robache.
1: Je dirais pas que c'était facile, je dirais que c'était obligé. Et je pense qu'on l'a bien amené pour pouvoir justement travailler correctement les esprits. Et je pense qu'à partir du moment où on a ce consensus d'aller de l'avant, on avait une usine vieillissante, des fours vieillissants. C'est plus qu'un pari, c'était une belle obligation et surtout un projet à la fois intellectuel. Parce que quelque part, il fallait qu'on réfléchisse à comment on allait assurer l'avenir pendant les 50 ans à venir, donc moi je trouve ça génial quoi. Et c'est le boulot d'un élu quoi.
0: Prévu pour 2031, la future usine de valorisation énergétique du 7e a été conçue pour remplacer un équipement vieillissant qui n'était plus adapté aux attentes croissantes du territoire. Un projet construit en étroite collaboration avec une entreprise française. Le président du 7e, Benoît Bresse.
2: C'est un projet qui est historique, qui effectivement a été préparé, travaillé pendant quelques années par l'équipe précédente. Moi, j'étais effectivement pas dans les groupes de travail, bien qu'étant dans le bureau, mais c'est quelque chose qui a été travaillé par Christian et certains vice-présidents. Et c'est un projet effectivement qui est historique pour le 7e, historique pour le territoire et qui va être l'un des plus forts environnementalement parlant et en termes de capacité et de modernisation de France. C'est un gros marché qui a été fait. Et donc, ils ont été attributaires, pas près, que l'année dernière. Donc, c'est ce qu'on appelle un délégataire, c'est une délégation de services publics. Ils vont gérer l'UVE. Ils ont repris la gestion après une autre entreprise qui était Suez. Ils ont repris cette gestion au 30 décembre. Il y a après l'équivalent de 6 ans de travaux et 20 ans d'exploitation. Donc, c'est une DSP extrêmement longue qui est de 26 ans. Mais ce qui, pour des équipements aussi modernes et aussi techniques, est la norme. Il y a plusieurs choses. C'est que déjà, celui actuel était bien, mais il avait 40 ans. Donc, il pouvait arriver un peu en fin de vie. C'était le cas. Il y a des installations, du moins des mécanismes en son sein qui doivent être modernisés. Et puis, on fait plus de choses maintenant. Et il y a plus de monde sur le territoire. Même si on aime dire au 7e que le meilleur déchet, c'est pas de déchets, il y a des déchets à traiter. Et donc, on a besoin qu'ils soient bien traités. Et on a besoin aussi de gens qui ont un savoir-faire et que ce savoir-faire, il soit français déjà, c'est une très bonne chose. Mais en plus de ça, que ce soit des technologies évolutives. Parce que là, on est parti pour au moins 40 ans. On va pas refaire ça tout de suite. Hein. Surtout vu les montants, c'est 240 millions d'euros de travaux. C'est pas quelque chose qu'on lance tous les jours.
0: La première pierre de la future usine de valorisation énergétique du 7e a été posée. Prévue pour 2031, l'investissement s'élève à plus de 239 millions d'euros. L'un des projets les plus ambitieux pour Paprec comme pour le 7e.
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faut que je vous raconte quelque chose sur mon couple que moi-même j'ai mis beaucoup de temps à m'avouer. Mais je pense que ça pourrait être libérateur.

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1: Bonjour à tous, dans l'actualité musicale du jour, on parle de DJ Snake. DJ Snake sort le single Toka pour faire la fête tout au long de l'été. DJ Snake nous a partagé Toka il y a quelques jours, un titre parfait pour danser, créé en collaboration avec la chanteuse Duratadora. Après son petit détour par la célèbre Casita du concert enflammé de Bad Bunny à Paris, DJ Snake a décidé de prendre le contrôle de ce mois de juillet avec Toka, un morceau aux sonorités reggaeton entraînante qui promet d'électriser les dance floors du monde entier. Il n'y a pas moins de deux semaines, il jouait son dernier hit Club Soda en live du côté de la Colombie. On peut dire que DJ Snake est plein de ressources et s'est bien profité de la période estivale pour mettre l'ambiance partout où il passe. Sur une production sonore très rythmée, à l'image du DJ, Duratadora chante dans plusieurs langues différentes, principalement en albanais avec quelques expressions en espagnol et en anglais. En tous les cas, le single est d'ores et déjà disponible. Le single de DJ Snake qui va à coup sûr ambiancer vos soirées d'été. Le single Toka dispo dès à présent. On se retrouve très vite avec d'autres actualités musicales.

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0: Situé à Bussy-Saint-Georges, le Moulin Russon est l'un des plus beaux joyaux du territoire. Entouré par la biodiversité, le Moulin à eau du XVIIe siècle a été réhabilité par la communauté d'agglomération. Géré par Marnay-Gondoir Tourisme, le Moulin Russon est un site pédagogique toujours en fonctionnement. La responsable du Moulin Russon, Marianne.
1: On a repris depuis quelques temps, puisque maintenant on a une nouvelle roue et effectivement on a la possibilité de refaire de la farine. On en profite là parce que on commence à arriver dans une période d'été et on a beaucoup moins d'eau. Donc là on est quand même content, on est les seuls à être contents quand il pleut en fait ici. Donc là on a suffisamment d'eau pour pouvoir refaire encore une fabrication de farine. On est obligé de s'arrêter plusieurs jours, c'est-à-dire qu'on est obligé d'arrêter les visites parce qu'on ne peut pas faire de la farine pendant qu'on a des visites. C'est un peu particulier. Donc pendant 3 jours, il n'y a pas d'animation, il n'y a pas de scolaire, il n'y a pas de groupe. Toute l'équipe est orientée sur la fabrication de la farine. Alors, il y a pas mal de préparation en amont. Souvent, il nous faut au moins 48 heures avant, on mouille le blé parce qu'il faut qu'il soit un peu humidifié pour qu'il se fasse écraser et que ça ne fasse pas que de la poussière entre les deux paires de meules. Donc on travaille un petit peu en amont, et une fois que le blé est prêt, eh bien il faut avoir suffisamment d'eau. On ouvre les vannes, la roue tourne beaucoup plus vite, ça fait beaucoup plus de bruit, et là on peut écraser le blé.
0: Toujours en fonctionnement, le Moulin Russon tourne désormais avec une nouvelle roue. Sur place, les meuniers œuvrent pour nous produire de la farine.
1: On le fait en 2 temps. On fait d'abord, sur la première paire de meules, on écrase d'abord le blé dans son ensemble. Une fois que ça c'est fait, on récupère la mouture. Et cette mouture, on va récupérer les semoules, c'est-à-dire la grosse partie de la mante du blé qui n'a pas été complètement concassée. Et on va la récraser une deuxième fois sur la deuxième paire de meules pour arriver à récupérer le maximum de farine possible, tout en éliminant la peau du blé. Et après, on récupère notre farine. Nous, le métier de meunier, c'est 1, j'écrase, 2, je tamise. Donc on a tout ce qu'il faut pour écraser. Et ensuite, on a un grand tamis qui nous permet de séparer les différentes parties du blé. Donc d'un côté, on élimine le son, la peau du blé, les morceaux d'amandes qui ne sont pas complètement concassés, qu'on appelle la semoule, et ensuite la farine qui arrive directement dans le sac farine. Et après, nous, on s'amuse à en sacher en fonction des quantités. Donc, on a des sacs de 1, des sacs de 2 et des sacs de 5. Et ça, pareil, c'est un travail d'équipe. On se met, on a une grande table. Il y en a qui en sachent, il y en a qui font les étiquettes, il y en a qui cousent des sacs. Ça nous occupe bien, on fait tout seul.
0: À Bussy-Saint-Georges, le Moulin Russon fait toujours les plus beaux jours du territoire. Animé par les équipes de Marnay-Gondoir Tourisme, le Moulin à eau n'a pas pris une seule ride. Il y a quelques semaines, les meuniers en tiraient même encore de la farine.
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0: Après plusieurs années d'études, la première pierre de la future usine de valorisation énergétique du 7e a été posée. Estimée à plus de 239 millions d'euros, la réhabilitation de cet équipement est l'un des plus ambitieux lancés en France. Un projet construit sous la précédente mandature animée par Christian Robache.
1: Je dirais pas que c'était facile, je dirais que c'était obligé. Et je pense qu'on l'a bien amené pour pouvoir justement travailler correctement les esprits. Et je pense qu'à partir du moment où on a ce consensus d'aller de l'avant, on avait une usine vieillissante, des fours vieillissants. C'est plus qu'un pari, c'était une belle obligation et surtout un projet à la fois intellectuel. Parce que quelque part, il fallait qu'on réfléchisse à comment on allait assurer l'avenir pendant les 50 ans à venir, donc moi je trouve ça génial quoi. Et c'est le boulot d'un élu quoi.
0: Prévue pour 2031, la future usine de valorisation énergétique du 7e a été conçue pour remplacer un équipement vieillissant qui n'était plus adapté aux attentes croissantes du territoire. Un projet construit en étroite collaboration avec une entreprise française. Le président du 7e, Benoît Bresse.
2: C'est un projet qui est historique, qui effectivement a été préparé, travaillé pendant quelques années par l'équipe précédente. Moi, j'étais effectivement pas dans les groupes de travail, bien qu'étant dans le bureau, mais c'est quelque chose qui a été travaillé par Christian et certains vice-présidents. Et c'est un projet effectivement qui est historique pour le 7e, historique pour le territoire et qui va être l'un des plus forts environnementalement parlant et en termes de capacité et de modernisation de France. C'est un gros marché qui a été fait. Et donc, ils ont été attributaires, pas près, l'année dernière. Donc, c'est ce qu'on appelle un délégataire. C'est une délégation de services publics. Ils vont gérer l'UVE. Ils ont repris la gestion après une autre entreprise qui était Suez. Ils ont repris cette gestion au 30 décembre. Il y a après l'équivalent de 6 ans de travaux et 20 ans d'exploitation. Donc, c'est une DSP extrêmement longue qui est de 26 ans. Mais ce qui, pour des équipements aussi modernes et aussi techniques, est la norme. Il y a plusieurs choses. C'est que déjà, celui actuel était bien, mais il avait 40 ans. Donc, il pouvait arriver un peu en fin de vie. C'était le cas. Il y a des installations, du moins des mécanismes en son sein qui doivent être modernisés. Et puis, on fait plus de choses maintenant. Et il y a plus de monde sur le territoire. Même si on aime dire au 7e que le meilleur déchet, c'est pas de déchets, il y a des déchets à traiter. Et donc, on a besoin qu'ils soient bien traités. Et on a besoin aussi de gens qui ont un savoir-faire et que ce savoir-faire, il soit français déjà, c'est une très bonne chose. Mais en plus de ça, que ce soit des technologies évolutives. Parce que là, on est parti pour au moins 40 ans. On va pas refaire ça tout de suite. Hein. Surtout vu les montants, c'est 240 millions d'euros de travaux. C'est pas quelque chose qu'on lance tous les jours.
0: La première pierre de la future usine de valorisation énergétique du 7e a été posée. Prévue pour 2031, l'investissement s'élève à plus de 239 millions d'euros. L'un des projets les plus ambitieux pour Paprec comme pour le 7e.
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concombre de l'histoire de l'école de Saint-Potache. Ce fantôme farceur va entraîner Ducobu, Léonie, leurs parents et Kittrich dans une série de péripéties aussi drôles qu'inattendues. Mais attention, à Halloween, tout peut arriver. Ducobu et le fantôme de Saint-Potache à découvrir au cinéma. Ça se passera dès le 7 octobre prochain. On se retrouve très vite avec d'autres films à découvrir.

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2: Au Lumini Safari Reserve, les nombreuses espèces s'acclimatent aux différentes saisons. En période de canicule, les équipes du parc zoologique ont redoublé de créativité pour stimuler tous les animaux. Côté visiteurs, les nouvelles passerelles permettent même une immersion totale. Le président du Lumini Safari Reserve, Hugo Jardin.
3: Il fait particulièrement chaud, on a connu trois belles vagues de chaleur. C'est vrai qu'on peut imaginer que les animaux souffrent particulièrement de ces températures. Ici au parc, on travaille pour faire en sorte que ces températures soient plus agréables et plus appréciables et pas que nos animaux en souffrent de trop. Donc on a mis en place pas mal de choses pour leur permettre de passer cette période sans accroc. Notamment, on a des plans d'eau, on a aussi des petites rivières qui traversent certains enclos qui sont alimentées par un forage profond, dans le même esprit que ce qui avait été mis en place pour les ours polaires où on va chercher l'eau à une profondeur de 120 mètres, donc c'est une eau qui est entre 6 et 7 degrés, donc ça permet aux animaux de se rafraîchir. Ensuite, le fait d'avoir ces grands arbres dans les enclos permet aux animaux de sombrager, mais aussi pour les grimpeurs de les grimper, de monter dans la cime et de profiter du vent et de la fraîcheur. Et puis, au sein de nos services, nous avons mis en place une distribution de glaçons, donc on crée des blocs de glace qui vont être composés pour les carnivores un petit peu de sang, pour certaines espèces comme les ursidés qui vont être plus omnivores, on va retrouver des fruits dedans. Et les animaux s'amusent, ils se rafraîchissent. Donc, contrairement à ce qu'on pourrait imaginer de but en blanc, les animaux traversent bien cette période, ils supportent bien ces chaleurs. Même les ours polaires, qui sont une espèce particulièrement sensible dans l'esprit commun à la chaleur, s'en sortent très très bien. Pour les visiteurs, ça peut être plus compliqué. Psychologiquement, les gens ont du mal à se lancer, à se dire on va visiter le parc zoologique pendant cette période de chaleur. Et finalement, le parc se découvre aussi très très bien, parce que le fait d'avoir ces plans d'eau, ça permet aux animaux de vraiment s'y détendre plusieurs heures par jour et ça donne l'occasion aux visiteurs de les observer d'une manière différente de ce qu'on voit d'habitude.
2: Entre le parc des félins, le royaume des lions ou même terre de singes, au Lumini Safari Reserve, les différentes espèces évoluent dans des enclos surdimensionnés et sous la vigilance des équipes. Un parc zoologique incontournable qui se visite sous les 4 saisons.
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faut que je vous raconte quelque chose sur mon couple que moi-même j'ai mis beaucoup de temps à m'avouer. Mais je pense que ça pourrait être libérateur.

0: Situé à Bussy-Saint-Georges, le Moulin Russon est l'un des plus beaux joyaux du territoire. Entouré par la biodiversité, le Moulin à eau du XVIIe siècle a été réhabilité par la communauté d'agglomération. Géré par Marne-et-Gondoire Tourisme, le Moulin Russon est un site pédagogique toujours en fonctionnement. La responsable du Moulin Russon, Marianne.
1: On a repris depuis quelques temps, puisque maintenant on a une nouvelle roue et effectivement on a la possibilité de refaire de la farine. On en profite là parce que on commence à arriver dans une période d'été et on a beaucoup moins d'eau. Donc là on est quand même content, on est les seuls à être contents quand il pleut en fait ici. Donc là on a suffisamment d'eau pour pouvoir refaire encore une fabrication de farine. On est obligé de s'arrêter plusieurs jours, c'est-à-dire qu'on est obligé d'arrêter les visites parce qu'on ne peut pas faire de la farine pendant qu'on a des visites, c'est un peu particulier. Donc pendant 3 jours, il n'y a pas d'animation, il n'y a pas de scolaire, il n'y a pas de groupe. Toute l'équipe est orientée sur la fabrication de la farine. Alors, il y a pas mal de préparation en amont. Souvent, il nous faut au moins 48 heures avant, on mouille le blé parce qu'il faut qu'il soit un peu humidifié pour qu'il se fasse écraser et que ça ne fasse pas que de la poussière entre les deux paires de meules. Donc on travaille un petit peu en amont, et une fois que le blé est prêt, eh bien il faut avoir suffisamment d'eau. On ouvre les vannes, la roue tourne beaucoup plus vite, ça fait beaucoup plus de bruit, et là on peut écraser le blé.
0: Toujours en fonctionnement, le Moulin Russon tourne désormais avec une nouvelle roue. Sur place, les meuniers œuvrent pour nous produire de la farine.
1: On le fait en 2 temps. On fait d'abord, sur la première paire de meules, on écrase d'abord le blé dans son ensemble. Une fois que ça c'est fait, on récupère la mouture. Et cette mouture, on va récupérer les semoules, c'est-à-dire la grosse partie de la mante du blé qui n'a pas été complètement concassée. Et on va la récraser une deuxième fois sur la deuxième paire de meules pour arriver à récupérer le maximum de farine possible, tout en éliminant la peau du blé. Et après, on récupère notre farine. Nous, le métier de meunier, c'est 1, j'écrase, 2, je tamise. Donc on a tout ce qu'il faut pour écraser. Et ensuite, on a un grand tamis qui nous permet de séparer les différentes parties du blé. Donc d'un côté, on élimine le son, la peau du blé, les morceaux d'amandes qui ne sont pas complètement concassés, qu'on appelle la semoule, et ensuite la farine qui arrive directement dans le sac farine. Et après, nous, on s'amuse à en sacher en fonction des quantités. Donc, on a des sacs de 1, des sacs de 2 et des sacs de 5. Et ça, pareil, c'est un travail d'équipe. On se met, on a une grande table. Il y en a qui en sachent, il y en a qui font les étiquettes, il y en a qui cousent des sacs. Ça nous occupe bien. On fait tout seul.
0: À Bussy-Saint-Georges, le Moulin Russon fait toujours les plus beaux jours du territoire. Animé par les équipes de Marne-et-Gondoire Tourisme, le Moulin à eau n'a pas pris une seule ride. Il y a quelques semaines, les meuniers en tiraient même encore de la farine.
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1: Bonjour à tous, dans l'actualité people du jour, on parle de Mette-Marie de Norvège, soupçonnée de passe-droit. Le Nord perd son sang-froid. Deux semaines après avoir inscrite sur la liste d'attente pour une transplantation, la princesse de Norvège vient de subir une greffe pulmonaire avec succès, précise le palais. Un délai qui laisse ses sujets sans voix puisque d'ordinaire, les patients doivent attendre entre 2 et 3 mois minimum. Le service de pneumologie de l'hôpital d'Oslo a vivement démenti l'idée selon laquelle l'épouse du prince aurait été favorisée au détriment d'autres malades. Mais pas de quoi calmer les esprits, d'autant que le fils de Mette-Marit, Marius Bjørg Holby, qui vient d'être condamné à 4 ans de prison pour viol, a pu lui rendre visite par une entrée

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0: Tous les ans, les entreprises adhérentes à la marque de territoire Val d'Europe Fields of Opportunity se retrouvent pour une soirée des partenaires. Cette année, c'est dans les espaces boisés et remarquables de Center Parcs Village Nature Paris que plus de 250 entrepreneurs ont échangé. Une soirée capitale pour le président de Val d'Europe Agglomération, Philippe Descrouet.
1: On a atteint cette année 260 adhérents, ce qui est un beau score parce qu'on a quand même de grands noms, dont quelques-uns encore qui nous ont rejoints et qu'on a présentés ce soir. On devait accueillir tout le monde ici à Village Nature. On avait déjà fait des événements avec eux ici, mais quoi dire d'un événement extraordinaire avec le dôme, le rooftop du dôme pour boire un apéritif avec tous nos chefs d'entreprise ou ceux qui travaillent dans les entreprises. Et franchement, c'est magnifique pour nous parce que ça fait toujours partie du projet qu'on a depuis maintenant 2020 avec cette marque Fields of Opportunities qui permet à chacun de travailler, de vendre un territoire. Et c'est quelque chose qui est partagé, qui est très apprécié de tous maintenant et qui est très très connu dans tous les salons qu'on fait depuis maintenant, je vous dis, on va rentrer dans la 7e année. C'est vraiment un bel événement. Et puis, c'est notre force, c'est d'attirer à la fois des petites entreprises ou des gens qui sont petits entrepreneurs, parfois qui sont juste, qui travaillent tout seuls. Et puis à côté, on peut avoir, bon, on a Disney avec nous forcément, avec ses 21 000 salariés, donc petites entreprises, des grosses boîtes, on a Deloitte, on a Gaumont qui signe avec nous aussi le partenariat dans le Disney Village. On a beaucoup d'entreprises qui vont faire des chiffres d'affaires qui dépassent le milliard d'euros. Si on prend TD Cinex, ils font 40 milliards d'euros de chiffre d'affaires. Et dans le même temps, ces patrons ou directeurs de sites, ils vont prendre un verre avec des gens qui sont des commerçants, qui sont des petits entrepreneurs, avec nous les élus locaux. C'est ce qu'on appelle la famille Val-Européenne. Vous savez que je défends ça depuis toujours.
0: Cette année, plus de 250 entrepreneurs se sont réunis dans les espaces boisés de Center Parcs Village Nature Paris pour une soirée des partenaires de Val d'Europe Fields of Opportunities. Les entrepreneurs sont tous invités à déposer leur candidature pour les trophées économiques. Ils ont jusqu'au 4 septembre prochain.
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0: Au Lumini Safari Reserve, les nombreuses espèces s'acclimatent aux différentes saisons. En période de canicule, les équipes du parc zoologique ont redoublé de créativité pour stimuler tous les animaux. Côté visiteurs, les nouvelles passerelles permettent même une immersion totale. Le président du Lumini Safari Reserve, Hugo Jardin.
1: Il fait particulièrement chaud, on a connu trois belles vagues de chaleur. C'est vrai qu'on peut imaginer que les animaux souffrent particulièrement de ces températures. Ici au parc, on travaille pour faire en sorte que ces températures soient plus agréables et plus appréciables et pas que nos animaux en souffrent de trop. Donc on a mis en place pas mal de choses pour leur permettre de passer cette période sans accroc. Notamment, on a des plans d'eau, on a aussi des petites rivières qui traversent certains enclos qui sont alimentées par un forage profond, dans le même esprit que ce qui avait été mis en place pour les ours polaires où on va chercher l'eau à une profondeur de 120 mètres, donc c'est une eau qui est entre 6 et 7 degrés, donc ça permet aux animaux de se rafraîchir. Ensuite, le fait d'avoir ces grands arbres dans les enclos permet aux animaux de s'ombrager, mais aussi pour les grimpeurs de les grimper, de monter dans la cime et de profiter du vent et de la fraîcheur. Et puis, au sein de nos services, nous avons mis en place une distribution de glaçons, donc on crée des blocs de glace qui vont être composés pour les carnivores un petit peu de sang, pour certaines espèces comme les ursidés qui vont être plus omnivores, on va retrouver des fruits dedans et les animaux s'amusent, ils se rafraîchissent. Donc contrairement à ce qu'on pourrait imaginer de but en blanc, les animaux traversent bien cette période, ils supportent bien ces chaleurs. Même les ours polaires, qui sont une espèce particulièrement sensible dans l'esprit commun à la chaleur, s'en sortent très très bien. Pour les visiteurs, ça peut être plus compliqué. Psychologiquement, les gens ont du mal à se lancer, à se dire on va visiter le parc zoologique pendant cette période de chaleur. Et finalement, le parc se découvre aussi très très bien parce que le fait d'avoir ces plans d'eau, ça permet aux animaux de vraiment s'y détendre plusieurs heures par jour et ça donne l'occasion aux visiteurs de les observer d'une manière différente de ce qu'on voit d'habitude.
0: Entre le parc des félins, le royaume des lions ou même terre de singes, au Lumini Safari Reserve, les différentes espèces évoluent dans des enclos surdimensionnés sous la vigilance des équipes. Un parc zoologique incontournable qui se visite sous les 4 saisons.
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4: Bonjour à tous. Dans l'actualité des objets connectés, ChatGPT Proform, l'enceinte connectée d'OpenAI, sort de son laboratoire. Combien de fois avez-vous crié « Alexa, mets une musique un peu joyeuse pour vous entendre répondre benoîtement », une playlist calibrée par un algorithme sans âme. En tous les cas, et si la prochaine enceinte connectée a débarqué dans nos salons, ne se contentez plus d'exécuter des ordres, mais apprenez vraiment à nous connaître. C'est le pari, en tout cas, que prépare OpenAI, dont le premier objet connecté vient de sortir de l'ombre grâce à un rapport relayé le 14 juillet par les consorts de TechCrunch. Pas d'écran, mais une caméra et une brochette de capteurs pour scruter votre salon. Voilà le parti pris de ce boîtier baladeur conçu pour être transporté de pièce en pièce sur sa batterie rechargeable. Mieux encore, l'appareil embarquerait des éléments mécaniques mobiles dont le seul but est de donner l'impression que le bidule respire. Un choix de design osé à milieu du cube inerte posé sur votre étagère. À l'usage, l'enceinte devrait reconnaître les objets qui traînent sur votre table basse, capter l'ambiance de la pièce et ajuster ses réponses en conséquence. Exit donc le simple haut-parleur qui diffuse de la musique. On nous promet un vrai compagnon domestique. Sous le capot tournerait GPT Live, le modèle vocal dévoilé par OpenAI il y a quelques semaines à peine. En somme, plus l'enceinte reste chez vous, plus elle apprendrait vos habitudes, vos horaires, vos petites manies pour devenir proactive plutôt que simplement réactive. Impossible donc d'ignorer la signature derrière ce projet. Johnny Ive, l'ancien directeur du design de chez Apple, pilote l'esthétique via son studio après le rachat d'IO Product par OpenAI pour environ 6,4 milliards de dollars. En tous les cas, comptez entre 200 et 300 dollars pour cette pépite avec une présentation officielle qui pourrait tomber d'ici la fin de cette année. On se retrouve très vite.

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2: Tous les ans, les entreprises adhérentes à la marque de territoire Val d'Europe Fields of Opportunity se retrouvent pour une soirée des partenaires. Cette année, c'est dans les espaces boisés et remarquables de Center Parcs Village Nature Paris que plus de 250 entrepreneurs ont échangé. Une soirée capitale pour le vice-président de Val d'Europe Agglomération, Thierry Séry.
3: C'est un site déjà qui est plutôt plaisant pour une rencontre avec les entreprises. On est au début de l'été. On a la chance d'avoir un site relativement extraordinaire qui est capable de nous recevoir. Il y avait plus de 250 invités quand même hier soir. Il nous fallait un lieu avec un peu de place. Et Village Nature nous reçoit toujours avec bienveillance et ils sont partenaires aussi de la marque. C'est un très beau site du territoire, ce que je disais. On a eu la chance de pouvoir profiter de la terrasse qui est au-dessus du complexe aquatique, qui nous permet d'avoir une vue à 360 degrés sur l'ensemble du parc. Donc oui, c'est un bel endroit. Ça nous permet aussi de faire connaître l'ensemble du territoire au monde économique qui sont partenaires de la marque. Cette soirée partenaire s'inscrit dans une politique globale d'attractivité économique sur le territoire. Mais je pense que c'est un peu plus qu'une marque de territoire purement marketing. Elle dénote un état d'esprit. Hier, je parlais d'un état d'esprit un petit peu pionnier qu'on a sur le territoire avec des implantations d'entreprises relativement importantes tous les ans. Tous les ans, on a pratiquement 1000 entreprises qui viennent s'implanter. Aujourd'hui, on est à 9300 entreprises sur l'ensemble du territoire pour 54 000 habitants, donc des ratios qui paraissent hallucinants, même au niveau national. Ces moments sont importants, ils nous permettent de partager, de se connaître. Et puis, bien souvent, quand on est chef d'entreprise, et là je parle en connaissance de cause, on est dans son activité, on a un peu la tête dans le guidon, comme on dit, et on a du mal à trouver du temps pour pouvoir partager avec entreprises qui n'ont pas obligatoirement notre activité, et qui peuvent être demain nos futurs partenaires sur des idées qui se développent en cohésion pour ce type de rencontre.
2: Cette année, plus de 250 entreprises se sont réunis dans les espaces boisés de Center Parcs Village Nature Paris pour une soirée des partenaires de Val d'Europe Fields of Opportunities. Les entrepreneurs sont tous invités à déposer leur candidature pour les trophées économiques. Ils ont jusqu'au 4 septembre prochain.
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faut que je vous raconte quelque chose sur mon couple que moi-même j'ai mis beaucoup de temps à m'avouer. Mais je pense que ça pourrait être libérateur.

0: Tous les ans, les entreprises adhérentes à la marque de territoire Val d'Europe Fields of Opportunity se retrouvent pour une soirée des partenaires. Cette année, c'est dans les espaces boisés et remarquables de Center Parcs Village Nature Paris que plus de 250 entrepreneurs ont échangé. Une soirée capitale pour le président de Val d'Europe Agglomération, Philippe Descrouet.
1: On a atteint cette année 260 adhérents, ce qui est un beau score parce qu'on a quand même de grands noms. Donc quelques-uns encore qui nous ont rejoints et qu'on a présentés ce soir. On devait accueillir tout le monde ici à Village Nature. On avait déjà fait des événements avec eux ici, mais quoi dire d'un événement extraordinaire avec le dôme, le rooftop du dôme pour boire un apéritif avec tous nos chefs d'entreprise ou ceux qui travaillent dans les entreprises. Et franchement, c'est magnifique pour nous parce que ça fait toujours partie du projet qu'on a depuis maintenant 2020 avec cette marque Fields of Opportunities qui permet à chacun de travailler, de vendre un territoire. Et c'est quelque chose qui est partagé, qui est très apprécié de tous maintenant et qui est très, très connu dans tous les salons qu'on fait depuis maintenant. Je vous dis, on va rentrer dans la 7e année. C'est vraiment un bel événement. Et puis, c'est notre force, c'est d'attirer à la fois des petites entreprises ou des gens qui sont petits entrepreneurs, parfois qui sont juste, qui travaillent tout seuls. Et puis à côté, on peut avoir, on a Disney avec nous, forcément, avec ses 21 000 salariés, donc petites entreprises, des grosses boîtes. On a Deloitte, on a Gaumont qui signe avec nous aussi le partenariat dans le Disney Village. On a beaucoup d'entreprises qui vont faire des chiffres d'affaires qui dépassent le milliard d'euros. Si on prend TD Cinex, ils font 40 milliards d'euros de chiffre d'affaires. Et dans le même temps, ces patrons ou directeurs de sites, ils vont prendre un verre avec des gens qui sont des commerçants, qui sont des petits entrepreneurs, avec nous les élus locaux. C'est ce qu'on appelle la famille Val-Européenne. Vous savez que je défends ça depuis toujours.
0: Cette année, plus de 250 entrepreneurs se sont réunis dans les espaces boisés de Center Parcs Village Nature Paris pour une soirée des partenaires de Val d'Europe Fields of Opportunities. Les entrepreneurs sont tous invités à déposer leur candidature pour les trophées économiques. Ils ont jusqu'au 4 septembre prochain.
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Bonsoir, la reprise des tensions au Moyen-Orient a un impact sur les prix à la pompe. Le prix de l'essence Samplon 95 E10 a de nouveau dépassé les 2 euros le litre en France métropolitaine. L'essence la plus consommée par les Français se vendait ce matin au prix de 2,005 euros le litre en moyenne sur 7255 stations-service, soit une hausse de 6,8 centimes par rapport à la semaine dernière. Le procès en appel de Cédric Jubilard sera-t-il maintenu à la date prévue avant ses aveux, c'est-à-dire à partir du 21 septembre, ou renvoyé à une date ultérieure? La décision serait prise avant la fin de la semaine, a en tout cas précisé la présidente de la cour d'appel de Toulouse, Chantal Ferreira, ce lundi. L'Union européenne a prononcé une amende de 550 millions d'euros contre la plateforme chinoise de commerce en ligne AliExpress pour avoir vendu en Europe des produits interdits, dont des jouets dangereux et des vêtements contrefaits. Cette sanction intervient après une enquête qui a duré 2 ans. Il s'agit de l'amende la plus élevée prononcée par Bruxelles au titre du règlement européen sur les services numériques depuis son adoption en 2022. En Espagne, l'incendie en cours à 100 km au nord de Madrid a ravagé une surface estimée de 26 000 hectares. C'est ce qu'ont annoncé les pompiers ce lundi. Au total, 1 200 personnes ont été évacuées. Andy Burnham a été nommé Premier ministre du Royaume-Uni par le roi Charles III, qui lui a demandé de former un gouvernement à 56 ans. Celui qui était maire du Grand Manchester jusqu'au mois dernier succède à Keir Starmer, entré à Downing Street en juillet 2024 après une victoire écrasante du Labour aux législatives, qui avait mis fin à 14 ans de gouvernement en conservateur. C'est la fin de ce flash.

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0: Après Coulommes et Boulangis, c'est à Tigeaux qu'un nouveau city-stade a été aménagé par Coulommiers Pays de Brie Agglomération. Inauguré en juin dernier, le city-stade était à l'étude depuis 2018. Situé à l'entrée du village, l'équipement permet désormais aux plus jeunes de s'exercer au football, au basket ou même au volley-ball. Le président, Hugo Pezzetta.
1: Quand on a fusionné avec le pays crécois, effectivement, dans les valises, il y avait ce projet de city-stade à Tigeaux. Nous avons évidemment repris le projet, respecté notre parole et construit ce city-stade. Vous l'entendez derrière moi, les enfants ont l'air ravis. On peut jouer au basket, on peut jouer au hand, on peut jouer au football. Et je pense que si on imagine entre les deux poteaux un filet, on peut même jouer au volet. Donc c'est parfait. Et il est très très beau aussi parce que, objectivement, l'environnement est très très beau. Suffit de regarder les jeunes aujourd'hui et tous ces enfants qui viennent s'amuser et qui, à quelques mètres de chez eux, vont pouvoir profiter d'un équipement sportif, non seulement pour s'amuser mais pour faire du sport. C'est bon pour la tête, c'est bon pour le corps, c'est que du positif et c'était important que ça se fasse aussi dans les villages, que tout ne soit pas concentré sur les villes-centres. On n'est pas loin de Crécy-la-Chapelle, le City-Stade c'est à Tigeaux.
0: Accessible aux écoles à proximité, le City-Stade est un équipement moderne et durable qui nécessite un faible entretien. Le vice-président en charge des équipements sportifs, Cédric Thomas.
2: J'ai succédé à Franz Mollet à la vice-présidence en charge des équipements sportifs. Le travail était mâché, hein. Toute la période très longue administrative était purgée. Je suis arrivé pile au moment du démarrage des travaux que j'ai pu suivre assidûment pour rencontrer les entreprises, pour que le projet soit mené à bien. Et puis nous voilà 3 mois après le début des travaux à inaugurer ce joli City Stade. C'est un terrain donc multisport en gazon synthétique, 24 mètres par 12. Il va permettre le sport de foot, volley, basket, hand, qui va permettre d'accueillir le plus grand nombre des petits et grands et également bien entendu les personnes à mobilité réduite grâce à l'accès PMR. Un bel équipement durable avec des matériaux durables de qualité, simple à entretenir et puis évidemment une entrée de ville repensée qui va être jolie à voir en arrivant de Crécy avec des espaces verts, des arbres à planter. On attend seulement maintenant une météo plus propice pour les plantations mais ça va venir.
0: Et en juin dernier, le City Stade de Tigeaux a été immédiatement repéré par les plus jeunes. Depuis son ouverture au public, l'équipement sportif est régulièrement prisé pour jouer au basket, au football ou même au volleyball. Un investissement de plus de 180 000 euros.
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0: Tous les ans, les entreprises adhérentes à la marque de territoire Val d'Europe Fields of Opportunity se retrouvent pour une soirée des partenaires. Cette année, c'est dans les espaces boisés et remarquables de Center Parcs Village Nature Paris que plus de 250 entrepreneurs ont échangé. Une soirée capitale pour le vice-président de Val d'Europe Agglomération, Thierry Séry.
1: C'est un site déjà qui est plutôt plaisant pour une rencontre avec les entreprises. On est au début de l'été. On a la chance d'avoir un site relativement extraordinaire qui est capable de nous recevoir. Il y avait plus de 250 invités quand même hier soir. Il nous fallait un lieu avec un peu de place. Et Village Nature nous reçoit toujours avec bienveillance et ils sont partenaires aussi de la marque. C'est un très beau site du territoire, ce que je disais. On a eu la chance de pouvoir profiter de la terrasse qui est au-dessus du complexe aquatique qui nous permet d'avoir une vue à 360 degrés sur l'ensemble du parc. Donc oui, c'est un bel endroit. Ça nous permet aussi de faire connaître l'ensemble du territoire au monde économique qui sont partenaires de la marque. Cette soirée partenaire s'inscrit dans une politique globale d'attractivité économique sur le territoire. Mais je pense que c'est un peu plus qu'une marque de territoire purement marketing. Elle dénote un état d'esprit. Hier, je parlais d'un état d'esprit un petit peu pionnier qu'on a sur le territoire avec des implantations d'entreprises relativement importantes tous les ans. Tous les ans, on a pratiquement 1000 entreprises qui viennent s'implanter. Aujourd'hui, on est à 9300 entreprises sur l'ensemble du territoire pour 54 000 habitants, donc des ratios qui paraissent hallucinants, même au niveau national. Ces moments sont importants, ils nous permettent de partager, de se connaître. Et puis, bien souvent, quand on est chef d'entreprise, et là je parle en connaissance de cause, on est dans son activité, on a un peu la tête dans le guidon, comme on dit, et on a du mal à trouver du temps pour pouvoir partager avec des entreprises qui n'ont pas obligatoirement notre activité, mais qui peuvent être demain nos futurs partenaires sur des idées qui se développent en cohésion pour ce type de rencontre.
0: Cette année, plus de 250 entreprises se sont réunis dans les espaces boisés de Center Parcs Village Nature Paris pour une soirée des partenaires de Val d'Europe Fields of Opportunities. Les entrepreneurs sont tous invités à déposer leur candidature pour les trophées économiques. Ils ont jusqu'au 4 septembre prochain.
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La météo pour ce mardi 21 juillet, persistance du beau temps ensoleillé avec de fortes chaleurs au sud, alors que les températures restent agréables sur le tiers nord. Les températures justement pour ce mardi matin, 13 degrés pour Lille, Strasbourg, 14 degrés pour Cherbourg, Lyon et Brest, 14 également pour Paris, 18 degrés sur Bordeaux et Biarritz, 19 à Toulouse, 22 à Marseille, 24 à Nice et 25 à Ajaccio. Et pour ce mardi après-midi, entre 23 et 27 degrés sur une moitié nord, il fera 23 sur la Normandie et les Hauts-de-France, 24 dans le Grand Est.

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faut que je vous raconte quelque chose sur mon couple que moi-même j'ai mis beaucoup de temps à m'avouer. Mais je pense que ça pourrait être libérateur.

0: Après Coulommes et Boulangis, c'est à Tigeau qu'un nouveau city-stade a été aménagé par Coulommiers Pays de Brie Agglomération. Inauguré en juin dernier, le city-stade était à l'étude depuis 2018. Situé à l'entrée du village, l'équipement permet désormais aux plus jeunes de s'exercer au football, au basket ou même au volleyball. Le président, Hugo Pezeta.
1: Quand on a fusionné avec le pays crécois, effectivement, dans les valises, il y avait ce projet de city-stade à Tigeau. Nous avons évidemment repris le projet, respecté notre parole et construit ce city-stade. Vous l'entendez derrière moi, les enfants ont l'air ravis. On peut jouer au basket, on peut jouer au hand, on peut jouer au football. Et je pense que si on imagine entre les deux poteaux un filet, on peut même jouer au volley. Donc c'est parfait. Et il est très très beau aussi parce que, objectivement, l'environnement est très très beau. Il suffit de regarder les jeunes aujourd'hui et tous ces enfants qui viennent s'amuser et qui, à quelques mètres de chez eux, vont pouvoir profiter d'un équipement sportif, non seulement pour s'amuser mais pour faire du sport. C'est bon pour la tête, c'est bon pour le corps, c'est que du positif et c'était important que ça se fasse aussi dans les villages, que tout ne soit pas concentré sur les villes-centres. On n'est pas loin de Crécy-la-Chapelle, le City-Stade c'est à Tigeau.
0: Accessible aux écoles à proximité, le City-Stade est un équipement moderne et durable qui nécessite un faible entretien. Le vice-président en charge des équipements sportifs, Cédric Thomas.
2: J'ai succédé à Franz Mollet à la vice-présidence en charge des équipements sportifs. Le travail était mâché, hein. Toute la période très longue administrative était purgée. Je suis arrivé pile au moment du démarrage des travaux que j'ai pu suivre assidûment pour rencontrer les entreprises, pour que le projet soit mené à bien. Et puis nous voilà 3 mois après le début des travaux à inaugurer ce joli City Stade. C'est un terrain donc multisport en gazon synthétique, 24 mètres par 12. Il va permettre le sport de foot, volley, basket, hand, qui va permettre d'accueillir le plus grand nombre des petits et grands et également bien entendu les personnes à mobilité réduite grâce à l'accès PMR. Un bel équipement durable avec des matériaux durables de qualité, simple à entretenir et puis évidemment une entrée de ville repensée qui va être jolie à voir en arrivant de Crécy avec des espaces verts, des arbres à planter. On attend seulement maintenant une météo plus propice pour les plantations mais ça va venir.
0: Et en juin dernier, le City-Stade de Tigeau a été immédiatement repéré par les plus jeunes. Depuis son ouverture au public, l'équipement sportif est régulièrement prisé pour jouer au basket, au football ou même au volleyball. Un investissement de plus de 180 000 euros.
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19 à Bordeaux, 20 degrés pour Toulouse, 23 à Ajaccio, 23 également pour Marseille et 24 à Nice. Et pour ce mercredi après-midi, entre 21 et 27 degrés sur le moitié nord, il fera 21 dans les Hauts-de-France, 22 sur la Normandie, 26 sur la Bretagne, 27 en Île-de-France et en Centre-Val de Loire, 27 degrés également sur le Grand Est. Et dans la moitié sud, comptez entre 30 et 35 degrés. Il fera 30 à 34 sur la Nouvelle-Aquitaine, 31 sur la vallée du Rhône, entre 29 et 35 sur la Méditerranée, 31 degrés pour la Corse et 35 degrés.

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0: Après plusieurs années d'études, la première pierre de la future usine de valorisation énergétique du 7e a été posée. Estimée à plus de 239 millions d'euros, la réhabilitation de cet équipement est l'un des plus ambitieux lancés en France. Un projet construit sous la précédente mandature animée par Christian Robach.
1: Je dirais pas que c'était facile, je dirais que c'était obligé. Et je pense qu'on l'a bien amené pour pouvoir justement travailler correctement les esprits. Et je pense qu'à partir du moment où on a ce consensus d'aller de l'avant, on avait une usine vieillissante, des fours vieillissants. C'est plus qu'un pari, c'était une belle obligation et surtout un projet à la fois intellectuel. Parce que quelque part, il fallait qu'on réfléchisse à comment on allait assurer l'avenir pendant les 50 ans à venir, donc moi je trouve ça génial quoi. Et c'est le boulot d'un élu quoi.
0: Prévue pour 2031, la future usine de valorisation énergétique du 7e a été conçue pour remplacer un équipement vieillissant qui n'était plus adapté aux attentes croissantes du territoire. Un projet construit en étroite collaboration avec une entreprise française. Le président du 7e, Benoît Bresse.
2: C'est un projet qui est historique, qui effectivement a été préparé, travaillé pendant quelques années par l'équipe précédente. Moi, j'étais effectivement pas dans les groupes de travail, bien qu'étant dans le bureau, mais c'est quelque chose qui a été travaillé par Christian et certains vice-présidents. Et c'est un projet effectivement qui est historique pour le 7e, historique pour le territoire et qui va être l'un des plus forts environnementalement parlant et en termes de capacité et de modernisation de France. C'est un gros marché qui a été fait. Et donc ils ont été attributaires PAPREC l'année dernière. Donc c'est ce qu'on appelle un délégataire, c'est une délégation de services publics. Ils vont gérer l'UVE. Ils ont repris la gestion après une autre entreprise qui était Suez. Ils ont repris cette gestion au 30 décembre. Il y a à peu près l'équivalent de 6 ans de travaux et 20 ans d'exploitation. Donc c'est une DSP extrêmement longue qui est de 26 ans. Mais ce qui pour des équipements aussi modernes et aussi techniques est la norme. Il y a plusieurs choses, c'est que déjà celui actuel était bien mais il avait 40 ans. Donc il pouvait arriver un peu en fin de vie. C'était le cas. Il y a des installations, du moins des mécanismes en son sein qui doivent être modernisés. Et puis, on fait plus de choses maintenant. Et il y a plus de monde sur le territoire. Même si on aime dire au 7e que le meilleur déchet, c'est pas de déchets, il y a des déchets à traiter. Et donc, on a besoin qu'ils soient bien traités. Et on a besoin aussi de gens qui ont un savoir-faire et que ce savoir-faire, il soit français déjà, c'est une très bonne chose. Mais en plus de ça, que ce soit des technologies évolutives. Parce que là, on est parti pour au moins 40 ans. On va pas refaire ça tout de suite. Hein. Surtout vu les montants, c'est 240 millions d'euros de travaux. C'est pas quelque chose qu'on lance tous les jours.
0: La première pierre de la future usine de valorisation énergétique du 7e a été posée. Prévu pour 2031, l'investissement s'élève à plus de 239 millions d'euros. L'un des projets les plus ambitieux pour PAPREC comme pour le 7e.
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Bonjour, football, l'Olympique Lyonnais connaît depuis hier son adversaire pour le troisième tour de qualification de la Ligue des Champions. Il s'agit du club tchèque du Sparta Prague. L'OL doit passer deux tours s'il veut retrouver la plus grande compétition européenne qu'il n'a pu disputer depuis la saison 2019-2020. Cyclisme Tour de France, suite au contrôle antidopage nocturne de Tadej Pogacar et Jonas Vingegaard, en on sait désormais un peu plus. En effet, alors que l'International Testing Agency, l'ITA, a communiqué un peu plus tôt hier pour justifier cela, l'équipe nous apprend que l'ITA a saisi un juge des libertés de la détention du tribunal judiciaire de Paris pour pouvoir les réaliser à de telles heures, 2h et 5h du matin dimanche, avant la 15e étape du Tour de France. Pour cela, un magistrat a, dans un premier temps, dû vérifier qu'il existait des soupçons graves et concordants à propos des personnes visées qui auraient contrevenu aux règles antidopage ou qu'elles s'apprêtaient à le faire. De plus, ce dernier a également dû évaluer le risque de déperdition de preuves pour finalement valider ces contrôles antidopage nocturnes. Tennis, hier, lors du premier tour de la

Lisa Oktyabreva, 403e mondiale, en signant une victoire 6-3 à 6-3. Au prochain tour, elle affrontera soit la Croate Antonia Ruzic, 50e au classement et tête de série numéro 6, ou une autre Tchèque, Dominika Selkova.

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0: Situé à Bussy-Saint-Georges, le Moulin Russon est l'un des plus beaux joyaux du territoire. Entouré par la biodiversité, le Moulin à eau du XVIIe siècle a été réhabilité par la communauté d'agglomération. Géré par Marnay-Gondoire Tourisme, le Moulin Russon est un site pédagogique toujours en fonctionnement. La responsable du Moulin Russon, Marianne.
1: On a repris depuis quelques temps, puisque maintenant on a une nouvelle roue et effectivement on a la possibilité de refaire de la farine. On en profite là parce que on commence à arriver dans une période d'été et on a beaucoup moins d'eau. Donc là on est quand même content, on est les seuls à être contents quand il pleut en fait ici. Donc là on a suffisamment d'eau pour pouvoir refaire encore une fabrication de farine. On est obligé de s'arrêter plusieurs jours, c'est-à-dire qu'on est obligé d'arrêter les visites parce qu'on ne peut pas faire de la farine pendant qu'on a des visites. C'est un peu particulier. Donc pendant 3 jours, il n'y a pas d'animation, il n'y a pas de scolaire, il n'y a pas de groupe. Toute l'équipe est orientée sur la fabrication de la farine. Alors, il y a pas mal de préparation en amont. Souvent, il nous faut au moins 48 heures avant, on mouille le blé parce qu'il faut qu'il soit un peu humidifié pour qu'il se fasse écraser et que ça ne fasse pas que de la poussière entre les deux paires de meules. Donc on travaille un petit peu en amont, et une fois que le blé est prêt, il faut avoir suffisamment d'eau. On ouvre les vannes, la roue tourne beaucoup plus vite, ça fait beaucoup plus de bruit, et là on peut écraser le blé.
0: Toujours en fonctionnement, le Moulin Russon tourne désormais avec une nouvelle roue. Sur place, les meuniers œuvrent pour nous produire de la farine.
1: On le fait en 2 temps. On fait d'abord, sur la première paire de meules, on écrase d'abord le blé dans son ensemble. Une fois que ça c'est fait, on récupère la mouture. Et cette mouture, on va récupérer les semoules, c'est-à-dire la grosse partie de la mante du blé qui n'a pas été complètement concassée. Et on va la récraser une deuxième fois sur la deuxième paire de meules pour arriver à récupérer le maximum de farine possible, tout en éliminant la peau du blé. Et après, on récupère notre farine. Nous, le métier de meunier, c'est 1, j'écrase, 2, je tamise. Donc on a tout ce qu'il faut pour écraser. Et ensuite, on a un grand tamis qui nous permet de séparer les différentes parties du blé. Donc d'un côté, on élimine le son, la peau du blé, les morceaux d'amandes qui ne sont pas complètement concassés, qu'on appelle la semoule, et ensuite la farine qui arrive directement dans le sac farine. Et après, nous, on s'amuse à en sacher en fonction des quantités. Donc, on a des sacs de 1, des sacs de 2 et des sacs de 5. Et ça, pareil, c'est un travail d'équipe. On se met, on a une grande table. Il y en a qui en sachent, il y en a qui font les étiquettes, il y en a qui cousent des sacs. Ça nous occupe bien, on fait tout seul.
0: À Bussy-Saint-Georges, le Moulin Russon fait toujours les plus beaux jours du territoire. Animé par les équipes de Marnay-Gondoire Tourisme, le Moulin à eau n'a pas pris une seule ride. Il y a quelques semaines, les meuniers en tiraient même encore de la farine.
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faut que je vous raconte quelque chose sur mon couple que moi-même j'ai mis beaucoup de temps à m'avouer. Mais je pense que ça pourrait être libérateur.

0: Après plusieurs années d'études, la première pierre de la future usine de valorisation énergétique du 7e a été posée. Estimée à plus de 239 millions d'euros, la réhabilitation de cet équipement est l'un des plus ambitieux lancés en France. Un projet construit sous la précédente mandature animée par Christian Robache.
1: Je dirais pas que c'était facile, je dirais que c'était obligé. Et je pense qu'on l'a bien amené pour pouvoir justement travailler correctement les esprits. Et je pense qu'à partir du moment où on a ce consensus d'aller de l'avant, on avait une usine vieillissante, des fours vieillissants. C'est plus qu'un pari, c'était une belle obligation et surtout un projet à la fois intellectuel. Parce que quelque part, il fallait qu'on réfléchisse à comment on allait assurer l'avenir pendant les 50 ans à venir, donc moi je trouve ça génial quoi. Et c'est le boulot d'un élu quoi.
0: Prévu pour 2031, la future usine de valorisation énergétique du 7e a été conçue pour remplacer un équipement vieillissant qui n'était plus adapté aux attentes croissantes du territoire. Un projet construit en étroite collaboration avec une entreprise française. Le président du 7e, Benoît Bresse.
2: C'est un projet qui est historique, qui effectivement a été préparé, travaillé pendant quelques années par l'équipe précédente. Moi, j'étais effectivement pas dans les groupes de travail, bien qu'étant dans le bureau, mais c'est quelque chose qui a été travaillé par Christian et certains vice-présidents. Et c'est un projet effectivement qui est historique pour le 7e, historique pour le territoire et qui va être l'un des plus forts environnementalement parlant et en termes de capacité et de modernisation de France. C'est un gros marché qui a été fait. Et donc ils ont été attributaires PAPREC l'année dernière, donc c'est ce qu'on appelle un délégataire, c'est une délégation de services publics. Ils vont gérer l'UVE, ils ont repris la gestion après une autre entreprise qui était Suez. Ils ont repris cette gestion au 30 décembre. Il y a après l'équivalent de 6 ans de travaux et 20 ans d'exploitation, donc c'est une DSP extrêmement longue qui est de 26 ans, mais ce qui pour des équipements aussi modernes et aussi techniques est la norme. Il y a plusieurs choses, c'est que déjà celui actuel était bien mais il avait 40 ans, donc il pouvait arriver un peu en fin de vie. C'était le cas. Il y a des installations, du moins des mécanismes en son sein qui doivent être modernisés. Et puis, on fait plus de choses maintenant. Et il y a plus de monde sur le territoire. Même si on aime dire au 7e que le meilleur déchet, c'est pas de déchets, il y a des déchets à traiter. Et donc, on a besoin qu'ils soient bien traités. Et on a besoin aussi de gens qui ont un savoir-faire et que ce savoir-faire, il soit français déjà, c'est une très bonne chose. Mais en plus de ça, que ce soit des technologies évolutives. Parce que là, on est parti pour au moins 40 ans. On va pas refaire ça tout de suite. Hein. Surtout vu les montants, c'est 240 millions d'euros de travaux. C'est pas quelque chose qu'on lance tous les jours.
0: La première pierre de la future usine de valorisation énergétique du 7e a été posée. Prévu pour 2031, l'investissement s'élève à plus de 239 millions d'euros. L'un des projets les plus ambitieux pour PAPREC comme pour le 7e.
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1: Bonjour à tous. Aujourd'hui, gros plan sur Brian Austin Green. Brian Austin Green voit le jour en 1973 en Californie. Fils d'un musicien, petit garçon qui découvre le monde du spectacle en suivant son papa lors de ses tournées. Il débute sa carrière d'acteur en décrochant un rôle dans le film Canterville Ghost en 1985. Dans les années qui suivent, il tourne dans

qu'on est de rap, il sort un album en 1996 qui ne rencontre pas le succès espéré. Côté vie privée, il a une liaison avec Tiffany Amber Thiessen de 92 à 95. Plus tard, il est en couple avec Vanessa Marsil de 1999 à 2003. Le couple a un fils, Cassius, né le 30 mars 2002. Après sa rupture, il a le coup de foudre pour Megan Fox en 2004, rencontré sur le tournage de La Star de la Famille. Après s'être séparé en 2009, le couple se marie le 24 juin 2010. En août 2015, ils se séparent avant de se retrouver début 2016. Ensemble, ils ont trois fils, Noah, Bodhi et Journey, nés en 2016 pour le dernier. Le 18 mai 2020, Brian Austin Green annonce leur séparation. Le 25 novembre 2020, la jeune femme dépose les papiers de divorce au tribunal. Depuis, l'acteur a retrouvé l'amour dans les bras de Sharna Burgess. Le 17 février 2022, le couple annonce attendre un garçon pour début juillet. Le couple accueille un petit garçon prénommé Zane Walker Green le 28 juin 2022. On se retrouve très vite avec d'autres infos.

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0: Au Lumini Safari Reserve, les nombreuses espèces s'acclimatent aux différentes saisons. En période de canicule, les équipes du parc zoologique ont redoublé de créativité pour stimuler tous les animaux. Côté visiteurs, les nouvelles passerelles permettent même une immersion totale. Le président du Lumini Safari Reserve, Hugo Jardin.
1: Il fait particulièrement chaud, on a connu trois belles vagues de chaleur. C'est vrai qu'on peut imaginer que les animaux souffrent particulièrement de ces températures. Ici au parc, on travaille pour faire en sorte que ces températures soient plus agréables et plus appréciables et pas que nos animaux en souffrent de trop. Donc on a mis en place pas mal de choses pour leur permettre de passer cette période sans accroc. Notamment, on a des plans d'eau, on a aussi des petites rivières qui traversent certains enclos, qui sont alimentées par un forage profond, dans le même esprit que ce qui avait été mis en place pour les ours polaires, où on va chercher l'eau à une profondeur de 120 mètres, donc c'est une eau qui est entre 6 et 7 degrés, donc ça permet aux animaux de se rafraîchir. Ensuite, le fait d'avoir ces grands arbres dans les enclos permet aux animaux de sombrager, mais aussi pour les grimpeurs, de les grimper, de monter dans la cime et de profiter du vent et de la fraîcheur. Et puis, au sein de nos services, nous avons mis en place une distribution de glaçons, donc on crée des blocs de glace qui vont être composés pour les carnivores un petit peu de sang, pour certaines espèces comme les ursidés, qui vont être plus omnivores, on va retrouver des fruits dedans, et les animaux s'amusent, ils se rafraîchissent. Donc contrairement à ce qu'on pourrait imaginer de but en blanc, les animaux traversent bien cette période, ils supportent bien ces chaleurs, même les ours polaires, qui sont une espèce particulièrement sensible dans l'esprit commun à la chaleur, s'en sortent très très bien. Pour les visiteurs, ça peut être plus compliqué, psychologiquement les gens ont du mal à se lancer, à se dire on va visiter le parc zoologique pendant cette période de chaleur, et finalement le parc se découvre aussi très très bien, parce que le fait d'avoir ces plans d'eau, ça permet aux animaux de vraiment s'y détendre plusieurs heures par jour et ça donne l'occasion aux visiteurs de les observer d'une manière différente de ce qu'on voit d'habitude.
0: Entre le parc des félins, le royaume des lions ou même terre de singes, au Lumini Safari Reserve, les différentes espèces évoluent dans des enclos surdimensionnés et sous la vigilance des équipes. Un parc zoologique incontournable qui se visite sous les 4 saisons.
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0: Situé à Bussy-Saint-Georges, le Moulin Russon est l'un des plus beaux joyaux du territoire. Entouré par la biodiversité, le Moulin à eau du XVIIe siècle a été réhabilité par la communauté d'agglomération. Géré par Marnay-Gondoire Tourisme, le Moulin Russon est un site pédagogique toujours en fonctionnement. La responsable du Moulin Russon, Marianne.
1: On a repris depuis quelques temps, puisque maintenant on a une nouvelle roue et effectivement on a la possibilité de refaire de la farine. On en profite là parce que on commence à arriver dans une période d'été et on a beaucoup moins d'eau. Donc là on est quand même content, on est les seuls à être contents quand il pleut en fait ici. Donc là on a suffisamment d'eau pour pouvoir refaire encore une fabrication de farine. On est obligé de s'arrêter plusieurs jours, c'est-à-dire qu'on est obligé d'arrêter les visites parce qu'on ne peut pas faire de la farine pendant qu'on a des visites. C'est un peu particulier. Donc pendant 3 jours, il n'y a pas d'animation, il n'y a pas de scolaire, il n'y a pas de groupe. Toute l'équipe est orientée sur la fabrication de la farine. Alors, il y a pas mal de préparation en amont. Souvent, il nous faut au moins 48 heures avant, on mouille le blé parce qu'il faut qu'il soit un peu humidifié pour qu'il se fasse écraser et que ça ne fasse pas que de la poussière entre les deux paires de meules. Donc on travaille un petit peu en amont, et une fois que le blé est prêt, eh bien il faut avoir suffisamment d'eau. On ouvre les vannes, la roue tourne beaucoup plus vite, ça fait beaucoup plus de bruit, et là on peut écraser le blé.
0: Toujours en fonctionnement, le Moulin Russon tourne désormais avec une nouvelle roue. Sur place, les meuniers œuvrent pour nous produire de la farine.
1: On le fait en 2 temps. On fait d'abord, sur la première paire de meules, on écrase d'abord le blé dans son ensemble. Une fois que ça c'est fait, on récupère la mouture. Et cette mouture, on va récupérer les semoules, c'est-à-dire la grosse partie de la mante du blé qui n'a pas été complètement concassée. Et on va la récraser une deuxième fois sur la deuxième paire de meules pour arriver à récupérer le maximum de farine possible, tout en éliminant la peau du blé. Et après, on récupère notre farine. Nous, le métier de meunier, c'est 1, j'écrase, 2, je tamise. Donc on a tout ce qu'il faut pour écraser. Et ensuite, on a un grand tamis qui nous permet de séparer les différentes parties du blé. Donc d'un côté, on élimine le son, la peau du blé, les morceaux d'amandes qui ne sont pas complètement concassés, qu'on appelle la semoule, et ensuite la farine qui arrive directement dans le sac farine. Et après, nous, on s'amuse à en sacher en fonction des quantités. Donc, on a des sacs de 1, des sacs de 2 et des sacs de 5. Et ça, pareil, c'est un travail d'équipe. On se met, on a une grande table. Il y en a qui en sachent, il y en a qui font les étiquettes, il y en a qui cousent des sacs. Ça nous occupe bien. On fait tout seul.
0: À Bussy-Saint-Georges, le Moulin Russon fait toujours les plus beaux jours du territoire. Animé par les équipes de Marnay-Gondoire Tourisme, le Moulin à eau n'a pas pris une seule ride. Il y a quelques semaines, les meuniers en tiraient même encore de la farine.
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3: Bonjour à tous. Dans l'actualité musicale du jour, Bad Bunny rend hommage à Avicii en plein concert à Stockholm. Lors de son concert à Stockholm, qu'il a donné le 11 juillet dernier, Bad Bunny a surpris son public avec une reprise à la sauce portoricaine du titre Wake Me Up d'Avicii en hommage au DJ disparu. Bad Bunny a offert donc à son public suédois un moment particulièrement émouvant le 11 juillet dernier. En pleine tournée mondiale depuis plusieurs mois, la star portoricaine surprit tout le monde en reprenant Wake Me Up, l'un des plus grands hits d'Avicii, le DJ suédois disparu en 2018. Alors non, les fans n'ont pas eu droit à un DJ set, mais à José Eduardo Santana, le guitariste du chanteur. L'artiste a assuré ce moment en interprétant le morceau non pas à la guitare classique, mais au cuatro, un instrument traditionnel originaire de Porto Rico. Une version acoustique inédite et chaleureuse d'un titre qui a fait danser des millions de personnes à travers le monde. Un bel hommage en tout cas à Avicii qui a conquis l'ensemble des fans présents dans le public et qui a immédiatement fait le tour des réseaux sociaux. On se retrouve très vite avec d'autres actualités musicales.

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0: Tous les ans, les entreprises adhérentes à la marque de territoire Val d'Europe Fields of Opportunity se retrouvent pour une soirée des partenaires. Cette année, c'est dans les espaces boisés et remarquables de Center Parcs Village Nature Paris que plus de 250 entrepreneurs ont échangé. Une soirée capitale pour le président de Val d'Europe Agglomération, Philippe Descroué.
1: On a atteint cette année 260 adhérents, ce qui est un beau score parce qu'on a quand même de grands noms, dont quelques-uns encore qui nous ont rejoints et qu'on a présentés ce soir. On devait accueillir tout le monde ici à Village Nature. On avait déjà fait des événements avec eux ici, mais quoi dire d'un événement extraordinaire avec le dôme, le rooftop du dôme pour boire un apéritif avec tous nos chefs d'entreprise ou ceux qui travaillent dans les entreprises. Et franchement, c'est magnifique pour nous parce que ça fait toujours partie du projet qu'on a depuis maintenant 2020 avec cette marque Fields of Opportunities qui permet à chacun de travailler, de vendre un territoire. Et c'est quelque chose qui est partagé, qui est très apprécié de tous maintenant et qui est très, très connu dans tous les salons qu'on fait depuis maintenant. Je vous dis, on va rentrer dans la 7e année. C'est vraiment un bel événement. Et puis, c'est notre force, c'est d'attirer à la fois des petites entreprises ou des gens qui sont petits entrepreneurs, parfois qui sont juste, qui travaillent tout seuls. Et puis, à côté, on peut avoir, on a Disney avec nous, forcément, avec ses 21 000 salariés, donc petites entreprises, des grosses boîtes. On a Deloitte, on a Gaumont qui signe avec nous aussi le partenariat dans le Disney Village. Mais on a beaucoup d'entreprises qui vont faire des chiffres d'affaires qui dépassent le milliard d'euros. Si on prend TD Cinex, ils font 40 milliards d'euros de chiffre d'affaires. Et dans le même temps, ces patrons ou directeurs de sites, ils vont prendre un verre avec des gens qui sont des commerçants, qui sont des petits entrepreneurs, avec nous les élus locaux. C'est ce qu'on appelle la famille Val Européenne. Vous savez que je défends ça depuis toujours.
0: Cette année, plus de 250 entrepreneurs se sont réunis dans les espaces boisés de Center Parcs Village Nature Paris pour une soirée des partenaires de Val d'Europe Fields of Opportunities. Les entrepreneurs sont tous invités à déposer leur candidature pour les trophées économiques. Ils ont jusqu'au 4 septembre prochain.
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Faut que je vous raconte quelque chose sur mon couple, que moi-même j'ai mis beaucoup de temps à m'avouer. Mais je pense que ça pourrait être libérateur.

0: Au Lumini Safari Reserve, les nombreuses espèces s'acclimatent aux différentes saisons. En période de canicule, les équipes du parc zoologique ont redoublé de créativité pour stimuler tous les animaux. Côté visiteurs, les nouvelles passerelles permettent même une immersion totale. Le président du Lumini Safari Reserve, Hugo Jardin.
1: Il fait particulièrement chaud, on a connu trois belles vagues de chaleur. C'est vrai qu'on peut imaginer que les animaux souffrent particulièrement de ces températures. Ici au parc, on travaille pour faire en sorte que ces températures soient plus agréables et plus appréciables et pas que nos animaux en souffrent de trop. Donc on a mis en place pas mal de choses pour leur permettre de passer cette période sans accroc. Notamment, on a des plans d'eau, on a aussi des petites rivières qui traversent certains enclos, qui sont alimentées par un forage profond, dans le même esprit que ce qui avait été mis en place pour les ours polaires, où on va chercher l'eau à une profondeur de 120 mètres, donc c'est une eau qui est entre 6 et 7 degrés, donc ça permet aux animaux de se rafraîchir. Ensuite, le fait d'avoir ces grands arbres dans les enclos permet aux animaux de s'ombrager, mais aussi pour les grimpeurs, de les grimper, de monter dans la cime et de profiter du vent et de la fraîcheur. Et puis, au sein de nos services, nous avons mis en place une distribution de glaçons, donc on crée des blocs de glace qui vont être composés pour les carnivores un petit peu de sang, pour certaines espèces comme les ursidés, qui vont être plus omnivores, on va retrouver des fruits dedans et les animaux s'amusent, ils se rafraîchissent. Donc contrairement à ce qu'on pourrait imaginer de but en blanc, les animaux traversent bien cette période, ils supportent bien ces chaleurs. Même les ours polaires, qui sont une espèce particulièrement sensible dans l'esprit commun à la chaleur, s'en sortent très très bien. Pour les visiteurs, ça peut être plus compliqué. Psychologiquement, les gens ont du mal à se lancer, à se dire on va visiter le parc zoologique pendant cette période de chaleur. Et finalement, le parc se découvre aussi très très bien parce que le fait d'avoir ces plans d'eau, ça permet aux animaux de vraiment s'y détendre plusieurs heures par jour et ça donne l'occasion aux visiteurs de les observer d'une manière différente de ce qu'on voit d'habitude.
0: Entre le parc des félins, le royaume des lions ou même terre de singes, au Lumini Safari Reserve, les différentes espèces évoluent dans des enclos surdimensionnés et sous la vigilance des équipes. Un parc zoologique incontournable qui se visite sous les 4 saisons.
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1: Bonjour à tous. Dans l'actualité cinéma du jour, on parle de la sortie du film Du Cobu et le fantôme de Saint-Potache. Comédie familiale à découvrir dans les salles de cinéma dès le 7 octobre prochain avec Elise Moon et Frédéric Bell notamment. C'est Halloween et Du Cobu revient pour une aventure pleine de rire et de mystère. Le professeur Latouche et Mademoiselle Ratteau emménagent dans une maison hantée par le fantôme d'Anatole, le plus grand cancre de l'histoire de l'école de Saint-Potache. Ce fantôme farceur va entraîner Du Cobu, Léonie, leurs parents et Kittrich dans une série de péripéties aussi drôles qu'inattendues. Mais attention, à Halloween, tout peut arriver. Du Cobu et le fantôme de Saint-Potache à découvrir au cinéma. Ça se passera dès le 7 octobre prochain. On se retrouve très vite avec d'autres films à découvrir.

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0: Tous les ans, les entreprises adhérentes à la marque de territoire Val d'Europe Fields of Opportunity se retrouvent pour une soirée des partenaires. Cette année, c'est dans les espaces boisés et remarquables de Center Parcs Village Nature Paris que plus de 250 entrepreneurs ont échangé. Une soirée capitale pour le vice-président de Val d'Europe Agglomération, Thierry Séry.
1: C'est un site déjà qui est plutôt plaisant pour une rencontre avec les entreprises. On est au début de l'été. On a la chance d'avoir un site relativement extraordinaire qui est capable de nous recevoir. Il y avait plus de 250 invités quand même hier soir. Il nous fallait un lieu avec un peu de place. Et Village Nature nous reçoit toujours avec bienveillance et ils sont partenaires aussi de la marque. C'est un très beau site du territoire, ce que je disais. On a eu la chance de pouvoir profiter de la terrasse qui est au-dessus du complexe aquatique, qui nous permet d'avoir une vue à 360 degrés sur l'ensemble du parc. Donc oui, c'est un bel endroit. Ça nous permet aussi de faire connaître l'ensemble du territoire au monde économique qui sont partenaires de la marque. Cette soirée partenaire a s'inscrit dans une politique globale d'attractivité économique sur le territoire. Mais je pense que c'est un peu plus qu'une marque de territoire purement marketing. Elle dénote un état d'esprit. Hier, je parlais d'un état d'esprit un petit peu pionnier qu'on a sur le territoire avec des implantations d'entreprises relativement importantes tous les ans. Tous les ans, on a pratiquement 1000 entreprises qui viennent s'implanter. Aujourd'hui, on est à 9300 entreprises sur l'ensemble du territoire pour 54 000 habitants, donc des ratios qui paraissent hallucinants, même au niveau national. Ces moments sont importants, ils nous permettent de partager, de se connaître. Et puis, bien souvent, quand on est chef d'entreprise, et là je parle en connaissance de cause, on est dans son activité, on a un peu la tête dans le guidon, comme on dit, et on a du mal à trouver du temps pour pouvoir partager avec des entreprises qui n'ont pas obligatoirement notre activité, et qui peuvent être demain nos futurs partenaires sur des idées qui se développent en cohésion pour ce type de rencontre.
0: Cette année, plus de 250 entreprises se sont réunis dans les espaces boisés de Center Parcs Village Nature Paris pour une soirée des partenaires de Val d'Europe Fields of Opportunities. Les entrepreneurs sont tous invités à déposer leur candidature pour les trophées économiques. Ils ont jusqu'au 4 septembre prochain.
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0: Tous les ans, les entreprises adhérentes à la marque de territoire Val d'Europe Fields of Opportunity se retrouvent pour une soirée des partenaires. Cette année, c'est dans les espaces boisés et remarquables de Center Parcs Village Nature Paris que plus de 250 entrepreneurs ont échangé. Une soirée capitale pour le président de Val d'Europe Agglomération, Philippe Descrouet.
1: On a atteint cette année 260 adhérents, ce qui est un beau score parce qu'on a quand même de grands noms, dont quelques-uns encore qui nous ont rejoints et qu'on a présentés ce soir. On devait accueillir tout le monde ici à Village Nature. On avait déjà fait des événements avec eux ici, mais quoi dire d'un événement extraordinaire avec le dôme, le rooftop du dôme pour boire un apéritif avec tous nos chefs d'entreprise ou ceux qui travaillent dans les entreprises. Et franchement, c'est magnifique pour nous parce que ça fait toujours partie du projet qu'on a depuis maintenant 2020 avec cette marque Fields of Opportunities qui permet à chacun de travailler, de vendre un territoire. Et c'est quelque chose qui est partagé, qui est très apprécié de tous maintenant et qui est très, très connu dans tous les salons qu'on fait depuis maintenant. Je vous dis, on va rentrer dans la 7e année. C'est vraiment un bel événement. Et puis, c'est notre force, c'est d'attirer à la fois des petites entreprises ou des gens qui sont petits entrepreneurs, parfois qui sont juste, qui travaillent tout seuls. Et puis, à côté, on peut avoir, on a Disney avec nous, forcément, avec ses 21 000 salariés, donc petites entreprises, des grosses boîtes. On a Deloitte, on a Gaumont qui signe avec nous aussi le partenariat dans le Disney Village. Mais on a beaucoup d'entreprises qui vont faire des chiffres d'affaires qui dépassent le milliard d'euros. Si on prend TD Cinex, ils font 40 milliards d'euros de chiffre d'affaires. Et dans le même temps, ces patrons ou directeurs de sites, ils vont prendre un verre avec des gens qui sont des commerçants, qui sont des petits entrepreneurs, avec nous les élus locaux. C'est ce qu'on appelle la famille Val Européenne. Vous savez que je défends ça depuis toujours.
0: Cette année, plus de 250 entrepreneurs se sont réunis dans les espaces boisés de Center Parcs Village Nature Paris pour une soirée des partenaires de Val d'Europe Fields of Opportunities. Les entrepreneurs sont tous invités à déposer leur candidature pour les trophées économiques. Ils ont jusqu'au 4 septembre prochain.
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1: Bonjour à tous, dont l'actualité people du jour. On parle de France Piron, dont la tempête. Depuis qu'elle a taclé le footballeur belge Jérémy Doku, qui souhaitait quitter la Coupe du Monde pour assister à la naissance de son premier enfant, un petit praise, la journaliste de l'Équipe TV est dans la tourmente. Dans un communiqué, le groupe de presse s'est désolidarisé de ses propos, éloigné des valeurs du groupe et a présenté ses excuses à l'attaquant des Diables Rouges. France Piron a d'ailleurs été remplacé par son joker Pierre Boulbi pour la présentation de l'équipe de choc. La voilà clairement hors jeu. On se retrouve très vite avec d'autres actualités people.

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1: Après Coulommes et Voulangis, c'est à Tigeaux qu'un nouveau City Stade a été aménagé par Coulommiers Pays de Brie Agglomération. Inauguré en juin dernier, le City Stade était à l'étude depuis 2018. Situé à l'entrée du village, l'équipement permet désormais aux plus jeunes de s'exercer au football, au basket ou même au volleyball. Le président, Hugo Pezzetta.
2: Quand on a fusionné avec le Pays Cressois, effectivement, dans les valises, il y avait ce projet de City Stade à Tigeaux. Nous avons évidemment repris le projet, respecté notre parole et construit ce City Stade. Vous l'entendez derrière moi, les enfants ont l'air ravis. On peut jouer au basket, on peut jouer au hand, on peut jouer au football. Et je pense que si on imagine entre les deux poteaux un filet, on peut même jouer au volet. Donc c'est parfait. Et il est très très beau aussi parce que, objectivement, l'environnement est très très beau. Suffit de regarder les jeunes aujourd'hui et tous ces enfants qui viennent s'amuser et qui, à quelques mètres de chez eux, vont pouvoir profiter d'un équipement sportif, non seulement pour s'amuser mais pour faire du sport. C'est bon pour la tête, c'est bon pour le corps, c'est que du positif et c'était important que ça se fasse aussi dans les villages, que tout ne soit pas concentré sur les villes-centres. On n'est pas loin de Crécy-la-Chapelle, le City Stade c'est à Tigeaux.
1: Accessible aux écoles à proximité, le City Stade est un équipement moderne et durable qui nécessite un faible entretien. Le vice-président en charge des équipements sportifs, Cédric Thomas.
3: J'ai succédé

0: À Frantz Mollet, à la vice-présidence en charge des équipements sportifs. Le travail était mâché, hein. Toute la période très longue administrative était purgée. Je suis arrivé pile au moment du démarrage des travaux que j'ai pu suivre assidûment pour rencontrer les entreprises, pour que le projet soit mené à bien. Et puis nous voilà 3 mois après le début des travaux à inaugurer ce joli City Stade. C'est un terrain donc multisport en gazon synthétique, 24 mètres par 12. Il va permettre le sport de foot, volley, basket, hand, qui va permettre d'accueillir le plus grand nombre des petits et grands et également bien entendu les personnes à mobilité réduite grâce à l'accès PMR. Un bel équipement durable avec des matériaux durables de qualité, simple à entretenir et puis évidemment une entrée de ville repensée qui va être jolie à voir en arrivant de Crécy avec des espaces verts, des arbres à planter. On attend seulement maintenant une météo plus propice pour les plantations mais ça va venir.
1: Livré en juin dernier, le City Stade de Tigeau a été immédiatement repéré par les plus jeunes. Depuis son ouverture au public, l'équipement sportif est régulièrement prisé pour jouer au basket, au football ou même au volleyball. Un investissement de plus de 180 000 euros.
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faut que je vous raconte quelque chose sur mon couple que moi-même j'ai mis beaucoup de temps à m'avouer. Mais je pense que ça pourrait être libérateur.

0: Tous les ans, les entreprises adhérentes à la marque de territoire Val d'Europe Fields of Opportunity se retrouvent pour une soirée des partenaires. Cette année, c'est dans les espaces boisés et remarquables de Center Parcs Village Nature Paris que plus de 250 entrepreneurs ont échangé. Une soirée capitale pour le vice-président de Val d'Europe Agglomération, Thierry Séry.
1: C'est un site déjà qui est plutôt plaisant pour une rencontre avec les entreprises. On est au début de l'été. On a la chance d'avoir un site relativement extraordinaire qui est capable de nous recevoir. Il y avait plus de 250 invités quand même hier soir. Il nous fallait un lieu avec un peu de place. Et Village Nature nous reçoit toujours avec bienveillance et ils sont partenaires aussi de la marque. C'est un très beau site du territoire, ce que je disais. On a eu la chance de pouvoir profiter de la terrasse qui est au-dessus du complexe aquatique qui nous permet d'avoir une vue à 360 degrés sur l'ensemble du parc. Donc oui, c'est un bel endroit. Ça nous permet aussi de faire connaître l'ensemble du territoire au monde économique qui sont partenaires de la marque. Cette soirée de partenaires s'inscrit dans une politique globale d'attractivité économique sur le territoire. Mais je pense que c'est un peu plus qu'une marque de territoire purement marketing. Elle dénote un état d'esprit. Hier, je parlais d'un état d'esprit un petit peu pionnier qu'on a sur le territoire avec des implantations d'entreprises relativement importantes tous les ans. Tous les ans, on a pratiquement 1000 entreprises qui viennent s'implanter. Aujourd'hui, on est à 9300 entreprises sur l'ensemble du territoire pour 54 000 habitants, donc des ratios qui paraissent hallucinants, même au niveau national. Ces moments sont importants, ils nous permettent de partager, de se connaître. Et puis, bien souvent, quand on est chef d'entreprise, et là je parle en connaissance de cause, on est dans son activité, on a un peu la tête dans le guidon, comme on dit, et on a du mal à trouver du temps pour pouvoir partager avec entreprises qui n'ont pas obligatoirement notre activité et qui peuvent être demain nos futurs partenaires sur des idées qui se développent en cohésion pour ce type de rencontre.
0: Cette année, plus de 250 entrepreneurs se sont réunis dans les espaces boisés de Center Parcs Village Nature Paris pour une soirée des partenaires de Val d'Europe Fields of Opportunities. Les entrepreneurs sont tous invités à déposer leur candidature pour les trophées économiques. Ils ont jusqu'au 4 septembre prochain.
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0: Nouvelle tendance, les objets connectés.
1: Bonjour à tous. Dans l'actualité des objets connectés, ChatGPT Proform, l'enceinte connectée d'OpenAI, sort de son laboratoire. Combien de fois avez-vous crié « Alexa », mais une musique un peu joyeuse pour vous entendre répondre benoîtement, une playlist calibrée par un algorithme sans âme. En tous les cas, et si la prochaine enceinte connectée a débarqué dans nos salons, ne se contentez plus d'exécuter des ordres, mais apprenez vraiment à nous connaître. C'est le pari, en tout cas, que prépare OpenAI, dont le premier objet connecté vient de sortir de l'ombre grâce à un rapport relayé le 14 juillet par les consorts de TechCrunch. Pas d'écran, mais une caméra et une brochette de capteurs pour scruter votre salon. Voilà le parti pris de ce boîtier baladeur conçu pour être transporté de pièce en pièce sur sa batterie rechargeable. Mieux encore, l'appareil embarquerait des éléments mécaniques mobiles dont le seul but est de donner l'impression que le bidule respire. Un choix de design osé à milieu du cube inerte posé sur votre étagère. À l'usage, l'enceinte devrait reconnaître les objets qui traînent sur votre table basse, capter l'ambiance de la pièce et ajuster ses réponses en conséquence. Exit donc le simple haut-parleur qui diffuse de la musique, on nous promet un vrai compagnon domestique. Sous le capot tournerait GPT Live, le modèle vocal dévoilé par OpenAI il y a quelques semaines à peine. En somme, plus l'enceinte reste chez vous, plus elle apprendrait vos habitudes, vos horaires, vos petites manies pour devenir proactive plutôt que simplement réactive. Impossible donc d'ignorer la signature derrière ce projet, Johnny Live, l'ancien directeur du design de chez Apple, pilote l'esthétique via son studio après le rachat d'IO Product par OpenAI pour environ 6,4 milliards de dollars. En tous les cas, comptez entre 200 et 300 dollars pour cette pépite avec une présentation officielle qui pourrait tomber d'ici la fin de cette année. On se retrouve très vite avec d'autres actualités sur vos objets connectés.

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0: 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Un environnement dépaysant qui fait l'unanimité. La chef de rang du restaurant, Clémentine.
1: C'est surtout un restaurant convivial où on peut venir en famille, en amis, avec ses collègues de travail. Nous avons une superbe terrasse de 60 places, donc c'est vraiment assez convivial et on peut surtout être malléable un maximum. 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Faut toujours bien penser que aussi on peut faire des réservations le soir, donc c'est toujours intéressant de vouloir fêter son anniversaire ou son mariage dans un golf ou le soir du coup c'est privatisation, donc ce sera le golf pour vous tout seul. 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
1: Quand on s'assoit à table, surtout en terrasse, c'est le paysage, c'est verdoyant, il y a toujours un peu de monde, donc c'est convivial, il y a de la musique dehors, c'est très sympa, c'est très animé, et c'est ça aussi qui est sympa, que c'est pas juste bondé, la nourriture est très bonne, c'est un bistrot qui allie et l'alimentation française et l'alimentation portugaise, donc on va 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Donc c'est toujours sympa, une petite blague aussi sur la carte. Donc ça fait toujours discuter et avec nos équipes, on essaye d'être le maximum présent et à l'écoute de vos besoins et d'être là pour représenter le 28. 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
0: 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Une adresse qui permet de déguster de bons petits plats face à une vue renversante, le tout en plein cœur d'un poumon vert.
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qu'à l'hiver passé, mais tu le vois plus apparemment. 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

fin. 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